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0: Oh là là, faire un reportage sur la plage, c'est pas évident, hein. 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Oui, en vacances, ça y est, on va pas. L'équipe, là, faut y aller. Allez, allez, allez.
1: C'est la plage, putain.

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0: 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Une très grande. 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

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La fin de sa love story avec Harry. Était sensible, terrible, en rien nuisible, en tout point crédible. Oh, oh, oh.

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3: Déclencher les sirènes.
4: Quelqu'un qui vient de pénétrer clandestinement dans le centre. Allons voir les écrans de contrôle.
5: La lune est rouge.
4: Tu es inquiet?
5: Oui. Je crois que l'attaque est imminente.
3: Comment sais-tu cela?
4: La lune rouge est le signe qu'il s'apprête à nous envahir. Ou tout au moins à essayer.
3: Hé, attends une seconde. Qu'est-ce que tu viens de dire?
5: Que des ovnis vont attaquer la Terre.

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0: Non mais gros,
1: une fois on a raté le train, on est resté bloqué.
0: Quand j'ai lu le texto, vous allez bien, les mamelles. J'ai dit non.
2: Il a son. 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
1: Vous vous rappelez du peu qui était tombé dans la boue au fait un peu
2: gros. 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
1: Il était trop courageux, bon, il avait un t-shirt en effet.
0: Non, la première fois que ça nous arrivait, on était choqués quand.

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0: tonton, les cabas ils sont trop lourds.
1: Allez, monte dans la voiture, j'ai
0: regarde, Bilal,
1: monte,
0: il s'en va.
1: Monte, Bilal, monte, hé, hey, Atmen. Allez, monte, monte. Allez, on y va, on y va.

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1: Je sais plus, on s'est fait du mal. 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